papillons, des insectes, des oiseaux, des singes, des serpents, des grenouilles, tout le monde.